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0: 3 cafés gourmands. Oh, c'est ce qu'il me faut minimum le matin, hein, personnellement. Un petit coup d'œil sur la météo pour ce vendredi 9 octobre. Ce matin en Ile-de-France, le ciel est nuageux, mais le temps reste sec. Avec 8 degrés à Versailles, 9 à Créteil et Paris. Cet après-midi, quelques pluies feront leur apparition avec 14 à 15 degrés. Ailleurs en France, ce matin, le temps est calme et frais avec 8 degrés seulement à Nantes, 9 à Bordeaux et Toulouse, 11 à Marseille. Cet après-midi, les éclaircies domineront dans le sud, tandis que les nuages resteront nombreux au nord. Comptez 17 degrés à Toulouse, 18 à Bordeaux et Marseille. On poursuit ce réveil musical avec Florent Pagny. Si tu veux m'essayer, c'est juste après cette courte pause.
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juste une illusion, Jean-Louis Aubert. Vous êtes au cœur d'une grande vague de musique composée uniquement des plus belles chansons françaises, avec à suivre Daniel Balavoine. Et tout de suite, Mylène Farmer qui vient de démarrer avec un gros projet avec un DJ français, DJ Snake. On l'écoute avec California sur Champs de France.

0: La recette de l'amour, évidemment. Jack et Carla pour vous réveiller ce matin sur Champ de France. À venir aussi Céline Dion, encore Marc Lavoine pour une Begin. Avec toi, on va repartir dans les années 80. Le temps de découvrir l'horoscope de Marie-Letty maintenant.
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2: Allez, c'est parti pour ce dernier horoscope de la semaine. Les béliers, vous serez bondissants et réactifs, mais attention au surmenage. Taureau, vous serez agacé par le comportement inapproprié de certaines personnes. Gémeaux, il vous faut encore vous préserver pour aller au bout de vos ambitions professionnelles. Cancer, vous serez le meneur d'une médiation concernant un conflit au bureau. Lion, vous êtes dans une bonne période pour obtenir ce que vous voulez. Vierge, vous aurez autre chose à faire que de vous attarder sur certaines broutilles. Balance, votre émotivité sera à fleur de peau, ce serait une bonne idée de penser à prendre quelques jours de repos. Scorpion, c'est le bon moment de vous poser pour faire le pour et le contre de vos réels désirs. Sagittaire, le soleil revient dans votre signe et devrait s'installer pour réchauffer votre cœur. Capricorne, un projet familial de longue date devrait pouvoir se concrétiser très bientôt. Verseau, si votre vie sentimentale est en berne, elle devrait s'activer intensément dès aujourd'hui. Et enfin, on termine avec vous les poissons. Belle journée en perspective pour accomplir vos envies les plus folles.

0: Le ballet, Céline Dion, pour commencer cette dernière journée de la semaine sur Champs de France.
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0: 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Tout ça, ce sera ce soir sur Champs de France dès 19h. Pour démarrer le week-end, c'est parfait. La suite, Johnny Hallyday et La Rousseau, tu m'oublieras pour chanter dès le matin sur Champs
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incontournable, Johnny Hallyday, l'envie d'avoir envie. On se réveille ce matin aussi avec avant la météo d'Emily, les infos de la rédaction avec Julien Doré. Ça c'est tout doux dès le matin. Coco Caline avec Panda maintenant pour vous. Bienvenue sur Chant de France.

Le blues du businessman pour vous réveiller ce matin sur Champ de France, Claude Dubois. On va continuer de se réveiller en musique et en chantant. Oui, alors faut s'échauffer un petit peu la voix, évidemment. On est vendredi, dernier jour de la semaine. Bandolero, c'est parfait à l'approche du week-end. Paris Latino, Zazie aussi. Je suis un homme, d'autant que vous allez le retrouver ce soir.

0: électeurs inscrits pour désigner le futur candidat social-démocrate à l'élection présidentielle vont commencer à se prononcer aujourd'hui. 5 candidats sont en lice, Raphaël Glucksmann, Olivier Faure, Ségolène Royal, Jérôme Guedj et Emmanuel Morel. Le scrutin se poursuivra jusqu'à demain 20h. Et puis un point levé pour dire que tout va bien. Sophie Anneau a été extraite hier de la capsule après l'amérissage réussi au large de la Californie. L'astronaute française a passé 235 jours en orbite dans la Station Spatiale Internationale. Elle doit désormais être transférée vers Cologne pour se réadapter à la vie sur Terre. Excellent début de journée à tous.
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3: C'est une nouvelle journée qui démarre avec des températures bien plus fraîches ce matin dans la région, entre 9 à 13 degrés en région parisienne. Dans l'après-midi, du soleil est attendu sur une bonne partie sud du pays, notamment près de Montpellier avec 20 degrés. On attend jusqu'à 20 degrés également à Toulouse, 18 à Biarritz ou encore 21 à Nice sous le soleil. Dans l'après-midi également, et si on remonte un petit peu plus près de Strasbourg, de la pluie attendue avec 13 degrés, tout comme à Lille avec 17. Belle journée sur Champs de France.
4: Bon début de journée à vous, c'est vendredi, 6h02, Paris Let et nos bandes d'aléro et Zazie maintenant, je suis un homme avant l'éphéméride du jour avec Marie Letty.

0: hommage à Georges Alain. Bon, là, c'était la version originale. Bandolero, Paris Latino, c'était pas la version Starac. Bonjour Marie-Letty.
1: Bonjour.
0: Alors Marie-Letty, on va t'écouter tout de suite pour l'éphéméride. Le temps pour moi d'annoncer un très joli duo, parce que l'Obispo David Hallyday avec Ceux qui restent et Julie Pietri, Ève, lève-toi pour vous accompagner. Bah, si vous vous levez, vous justement, allez, on y va Marie-Letty.
1: J'ai beaucoup de choses à vous dire aujourd'hui. Tout d'abord, nous souhaitons un joyeux anniversaire à Laurent Mariotte, l'animateur de Petit Place en Équilibre, fête aujourd'hui ses 57 ans.
2: Bonjour tout le monde, heureux de vous retrouver avec une de mes recettes préférées.
1: L'animateur de Quotidien, Yann Barthès, fête lui aussi son anniversaire, il a 52 ans.
3: Maintenant, on va voir les moments qui nous ont fait le plus rigoler.
1: Bon anniversaire également à Laure Manaudou, championne olympique de natation. Elle souffle 40 bougies en ce 9 octobre.
4: C'était mon but et c'est ça qui me faisait nager et qui me faisait avancer.
1: Et enfin, bon anniversaire à Marina Carrière d'Ancos, l'animatrice du magazine de la santé sur France 5, fête ses 65 ans.
5: Merci Laetitia, bravo.
1: Et c'est en 1981, toujours un 9 octobre, que le gouvernement français abolissait la peine de mort. C'était

0: c'est la journée mondiale de la poste et nous souhaitons une bonne fête aux Gunther, Denis ou encore aux Civil.
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0: duo que vous avez découvert sur Champs de France, Pascal Obispo, David Hallyday. Ce qui reste, il est 6h21, bientôt 22.
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0: Vous connaissez les enfoirés, eh bien vous allez connaître les enflures. Un show 100% rire au Casino de Paris. Ce nouveau rendez-vous caritatif aura lieu les 4 et 5 avril prochains à Paris. C'est Jarry qui va prendre les commandes de cette troupe inédite, épaulée par Kev Adams, Redouane Bougueraba, Elodie Pou, encore Claudia Tagbo, que vous retrouvez régulièrement sur France 3. L'opération repose sur un modèle de loterie solidaire. Vous faites un don de 2 euros en espérant être tiré au sort. Il y a 1200 places par soir. Donc en même temps, vous donnez de l'argent pour la bonne cause. La billetterie est ouverte. Enfin, elle va ouvrir là ce matin à 10h sur le site enflure.fr. Notez bien enflure.fr. L'association espère récolter jusqu'à 1 million d'euros grâce à ce jeu. Peut-être plus si vous êtes nombreux à vouloir avoir des places. Chaque euro financera directement un repas pour les bénéficiaires. La suite de la musique, c'est pour vous ce matin. Mais justement, un héros des enfoirés, Jean-Jacques Goldman, c'est ta chance.
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0: ça ira.
1: Mais oui, ça ira, elle a raison, Joyce et Jonathan, d'autant que le week-end se rapproche. Pour votre vendredi, quel temps pour ce 9 octobre? Ce matin, en Île-de-France, le ciel est nuageux, mais le temps reste sec, avec 8 degrés à Versailles, 9 à Créteil et Paris. Cet après-midi, quelques pluies feront leur apparition et 14 à 15 degrés. Ailleurs en France, ce matin, le temps est calme et frais, avec 8 degrés à Nantes, 9 à Bordeaux et Toulouse, 11 à Marseille. Cet après-midi, les éclaircies domineront dans le sud, tandis que les nuages resteront nombreux au nord. Comptez 17 à 18 degrés à Toulouse, 18 à Bordeaux et Marseille. Et toujours de la bonne humeur, de la bonne musique pour chanter dès le matin sur Chant de France. Avant votre horoscope avec Marie-Lette, Emmanuel Moir et Claude François, ça met de bonne humeur. Magnolia Forever.

0: là, c'est le final. Emmanuel Moir, être à la hauteur pour vous réveiller ce matin à 7h-20. La suite, une nouvelle vague de musique qui arrive pour vous. On va chanter avec Gérald de Palmas, Daniel Balavoine, Vivre ou Survivre. Et on retrouve Marie Letty maintenant, comme d'habitude, pour votre horoscope. C'est sur Champ de France.
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2: Allez, c'est parti pour ce dernier horoscope de la semaine. Les béliers, vous serez bondissants et réactifs, mais attention au surmenage. Taureau, vous serez agacé par le comportement inapproprié de certaines personnes. Gémeaux, il vous faut encore vous préserver pour aller au bout de vos ambitions professionnelles. Cancer, vous serez le meneur d'une médiation concernant un conflit au bureau. Lion, vous êtes dans une bonne période pour obtenir ce que vous voulez. Vierge, vous aurez autre chose à faire que de vous attarder sur certaines broutilles. Balance, votre émotivité sera à fleur de peau, ce serait une bonne idée de penser à prendre quelques jours de repos. Scorpion, c'est le bon moment de vous poser pour faire le pour et le contre de vos réels désirs. Sagittaire, le soleil revient dans votre signe et devrait s'installer pour réchauffer votre cœur. Capricorne, un projet familial de longue date devrait pouvoir se concrétiser très bientôt. Verseau, si votre vie sentimentale est en berne, elle devrait s'activer intensément dès aujourd'hui. Et enfin, on termine avec vous les poissons. Belle journée en perspective pour accomplir vos envies les plus folles.
0: Oh là, quand même.
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0: Je crois que c'est s'immiscer.
1: S'immiscer.
0: Ah bah voilà, c'était ça. Je connais les paroles par cœur. Gérald de Palmas pour vous réveiller ce matin à 6h53, tout à l'heure 8h20. 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Et avant la météo et les infos, les innocents et Rose Laurence pour chanter Africa dès le matin sur Chantdefrance.

0: Les Innocents pour colorer ce début de journée sur Champ de France. À venir aussi François Feldman et Johnny Jamison. Joue pas après la météo et les infos pour réveiller les 7h.
1: Bonjour à tous. 3000 professeurs supplémentaires vont être mobilisés entre aujourd'hui et mardi. C'est la principale annonce hier d'Edouard Geffray pour tenter de mettre fin à la contestation lycéenne. Le ministre de l'Éducation nationale qui s'exprimait hier soir sur le 20h de TF1. Ces enseignants devraient rejoindre les établissements se trouvant dans des situations très problématiques.

0: remporter 2 places. Excellent début de journée à tous.
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3: C'est une nouvelle journée qui démarre avec des températures bien plus fraîches ce matin dans la région, entre 9 à 13 degrés en région parisienne. Dans l'après-midi, du soleil est attendu sur une bonne partie sud du pays, notamment près de Montpellier avec 20 degrés. On attend jusqu'à 20 degrés également à Toulouse, 18 à Biarritz ou encore 21 à Nice sous le soleil. Dans l'après-midi également, et si on remonte un petit peu plus près de Strasbourg, de la pluie attendue avec 13 degrés, tout comme à Lille avec 17. Belle journée sur Chant de France.
4: Merci Milly. Mais oui, ça serait une belle journée, on est vendredi, le week-end approche. Allez, bon courage, François Feldman, Janis Jamilson pour chanter avec Joupa, avant l'éphéméride du jour.

0: Vanessa Paradis, la scène est moi, et moi je suis avec Marie Letty.
1: Salut, salut, bonjour à tous, salut Lionel.
0: Bonjour Marie Letty, la suite Indy là encore téléphone Cendrillon et c'est parti pour l'éphéméride du jour.
1: J'ai beaucoup de choses à vous dire aujourd'hui. Tout d'abord, nous souhaitons un joyeux anniversaire à Laurent Mariotte, l'animateur de Petit Place en Équilibre, fête aujourd'hui ses 57 ans.
2: Bonjour tout le monde, heureux de vous retrouver avec une de mes recettes préférées.
1: L'animateur de Quotidien, Yann Barthès, fête lui aussi son anniversaire, il a 52 ans.
3: Maintenant, on va voir les moments qui nous ont fait le plus rigoler.
1: Bon anniversaire également à Laure Manaudou, championne olympique de natation. Elle souffle 40 bougies en ce 9 octobre.
4: C'était mon but et c'est ça qui me faisait nager et qui me faisait avancer.
1: Et enfin, bon anniversaire à Marina Carrière d'Ancos, l'animatrice du magazine de la santé sur France 5, fête ses 65 ans.
5: Merci Laetitia, bravo.
1: Et c'est en 1981, toujours un 9 octobre, que le gouvernement français abolissait la peine de mort. C'était

0: C'est la journée mondiale de la poste et nous souhaitons une bonne fête aux Gunther, Denis ou encore aux Civils.
1: Eh bien, on leur enverra une carte postale.
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0: L'immense succès international d'Indy, la dernière danse sur Chant de France, 7h23.
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0: Vous vous souvenez de la pub Intermarché avec le loup en dessin animé? Bien, c'était au moment de l'année de Noël, hein, l'année dernière. C'est vrai qu'on parle déjà de Noël, cette année on arrive tôt. Eh bien, c'était sur la chanson de Claude François, Le Mal-Aimé. Est magnifique. Eh bien, il est de retour, ce loup. La peluche débarque enfin dans les rayons lavrés, pas des produits qui viennent de je ne sais où. Thierry Cotillard, patron des Mousquetaires, a confirmé l'arrivée des 700 000 peluches pour la fin novembre. Le jouet coûtera 19,90€ avec 1 euro reversé à l'association Tout le monde contre le cancer. Belle annonce en ce mois d'octobre rose. Deux PME françaises gèrent la fabrication et l'assemblage final, même si une partie des matières proviennent d'Asie. Le patron du groupe craint la rupture de stock face à la demande. J'imagine que ça va partir en effet excessivement vite. En tout cas, c'est pour la bonne cause. Pascal Obispo Gold pour la suite. Plus près des étoiles pour vous.
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Pascal Obispo pour vous réveiller ce matin sur Champ de France. Et un point sur la météo pour ce vendredi. Ce matin en Ile-de-France, le ciel est nuageux mais le temps reste sec avec 8 degrés à Versailles, 9 à Créteil et à Paris. Cet après-midi, quelques pluies feront leur apparition à 14 à 15 degrés. Ailleurs en France, ce matin, le temps est calme et frais avec 8 degrés à Nantes, 9 à Bordeaux et Toulouse, 11 à Marseille. Cet après-midi, les éclaircies domineront dans le sud tandis que les nuages resteront nombreux au nord. Comptez 17 degrés encore à Toulouse, 18 à Bordeaux et à Marseille. On poursuit ce réveil musical avec avant votre horoscope, Garou et Céline Dion et Gérard Lenormand, la balade des gens heureux. C'est pour vous sur Champ de France.

0: Garou a trouvé son étoile. Moi, j'ai trouvé Marie-Letty. Bonjour, Marie-Letty.
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0: Bonjour, bon début de journée. À suivre Francis Cabrel et c'est l'horoscope.
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1: Allez, c'est parti pour ce dernier horoscope de la semaine. Les béliers, vous serez bondissants et réactifs, mais attention au surmenage. Taureau, vous serez agacé par le comportement inapproprié de certaines personnes. Gémeaux, il vous faut encore vous préserver pour aller au bout de vos ambitions professionnelles. Cancer, vous serez le meneur d'une médiation concernant un conflit au bureau. Lion, vous êtes dans une bonne période pour obtenir ce que vous voulez. Vierge, vous aurez autre chose à faire que de vous attarder sur certaines broutilles. Balance, votre émotivité sera à fleur de peau, ce serait une bonne idée de penser à prendre quelques jours de repos. Scorpion, c'est le bon moment de vous poser pour faire le pour et le contre de vos réels désirs. Sagittaire, le soleil revient dans votre signe et devrait s'installer pour réchauffer votre cœur. Capricorne, un projet familial de longue date devrait pouvoir se concrétiser très bientôt. Verseau, si votre vie sentimentale est en berne, elle devrait s'activer intensément dès aujourd'hui. Et enfin, on termine avec vous les poissons. Belle journée en perspective pour accomplir vos envies les plus folles.
0: Ah, magnifique, merci.
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0: Alors, dans les Matins Chants de France, à 8h20 tout à l'heure, ça sera le dernier jeu de la semaine. L'occasion pour vous de rafler un joli séjour pour deux au domaine des Prévert avec chambre de luxe, avec un spa privatif, petit déjeuner bio et terroir compris pour en découvrir les saveurs de la région. Servi en chambre, ah non, mais vous allez être chouchouté. En prime visite du canal de Bourgogne, des châteaux, encore des vignobles bourguignons à bord d'une 2 chevaux de collection pour faire partie des 4 sélectionnés de la semaine, puisqu'il y a une perdante. Oui, une chance sur 4. Alors là, franchement, ça se tente. Chantdefrance.com pour jouer avec moi à 8h20 au Music Quiz. C'est maintenant que ça se passe. C'est avant la météo d'Emilie et les infos de la rédac. Jean-Jacques Goldman pour bien démarrer la journée sur Chant de France.

0: Il suffira d'un signe, Jean-Jacques Goldman. Ce signe, c'est la chanson, c'est celle qui vous fait chanter tous les matins. Par exemple, celle de Christophe Maé, ou encore celle d'Erita Mitsuko qui arrive Marcia Baila après la météo et les infos, il est 8h.
1: Bonjour à tous. Face à la contestation lycéenne, Edouard Geffray promet de nouveaux enseignants. Le ministre de l'Éducation nationale s'est exprimé aux 20h de TF1 hier soir. Il promet ainsi que 3000 professeurs remplaçants vont être affectés dans les établissements se trouvant dans des situations très problématiques. Et l'intersyndicale étudiante et professionnelle, elle appelle à une nouvelle journée de mobilisation et de grève mardi. Hier, plus de 71 000 personnes ont défilé dans le pays, dont 24 000 à Paris. Dans le reste de l'actualité, qui de Ségolène Royal, Emmanuel Morel, Raphaël Glucksmann, Olivier Faure ou Jérôme Guedj représentera le Parti Socialiste pour l'élection présidentielle de 2027. Les électeurs du Parti Socialiste sont invités à se rendre aux urnes à partir d'aujourd'hui et jusqu'à demain. Les cures thermales dans le viseur du gouvernement, il veut transférer le remboursement de ces cures de l'assurance maladie vers les complémentaires santé. L'objectif, faire économiser 200 millions d'euros à la sécurité sociale. Et puis on connaîtra le prix Nobel de la paix aujourd'hui. La prestigieuse récompense sera dévoilée par le comité Nobel depuis Oslo pour succéder à la leader de l'opposition vénézuélienne Maria Corina Machado. Excellente matinée à tous.
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0: voyage que l'on s'abandonne, par exemple en chantant avec à suivre Mozart l'opéra rock. Julien Clerc, fais-moi une place au fond de ton cœur. Et on retrouve Marie Letty. Qu'as-tu à nous annoncer aujourd'hui?
1: J'ai beaucoup de choses à vous dire aujourd'hui. Tout d'abord, nous souhaitons un joyeux anniversaire à Laurent Mariotte, l'animateur de Petite Place en Équilibre. Fête aujourd'hui ses 57 ans.
2: Bonjour tout le monde, heureux de vous retrouver avec une de mes recettes préférées.
1: L'animateur de Quotidien, Yann Barthès, fête lui aussi son anniversaire. Il a 52 ans.
3: Maintenant, on va voir les moments qui nous ont fait le plus rigoler.
1: Bon anniversaire également à Laure Manaudou, championne olympique de natation. Elle souffle 40 bougies en ce 9 octobre.
4: C'était mon but et c'est ça qui me faisait nager et qui me faisait avancer.
1: Et enfin, bon anniversaire à Marina Carrière-Dancos, l'animatrice du magazine de la santé sur France 5, fête ses 65 ans.
5: Merci Laetitia, bravo.
1: Et c'est en 1981, toujours un 9 octobre, que le gouvernement français abolissait la peine de mort. C'était

0: C'est la journée mondiale de la poste et nous souhaitons une bonne fête au Gunther, Denis ou encore au Civil.
1: Et on pense à eux, 8 à 11.
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0: l'Opéra Rock à 8h23.
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0: Et on part dans le Grand Est du côté d'Épinal. Vous nous écoutez en DAB+. À Darnieul exactement. Bonjour Véronica.
3: Bonjour, bonjour la radio.
0: Véronica, si j'ai bien compris, vous êtes malade aujourd'hui et vous aviez besoin d'un petit coup de pouce.
3: Exactement.
0: Ah bah voilà, il est là peut-être, on va jouer ensemble au jeu de la douche. Douche chaude, hein, si j'ai bien compris pour vous.
3: Oui, voilà.
0: Et puis on va donc essayer de jouer ensemble pour vous faire gagner un très très beau week-end en Bourgogne. Un joli séjour pour deux au Domaine des Prévert avec chambre de luxe. Petit déjeuner servi dans la chambre avec des produits bio et du terroir, ça on adore. En prime visite du canal de Bourgogne, des châteaux, encore des vignobles bourguignons à bord d'une 2 chevaux de collection. Pour gagner, pour se sélectionner déjà pour le tirage au sort qui aura lieu tout à l'heure, on va écouter quelqu'un qui chante sous la douche. Il faut trouver au moins le nom de l'artiste ou le titre de la chanson. Concentrée Véronica.
3: Je suis prête, on
0: Allez,
3: peut y aller.
0: On y va.
3: Lara Fabian.
0: Oui, ben oui. Le titre peut-être. Oh bah en plus le titre. Ouais. Voilà. Qui peut être elle-même
3: Exactement.
0: Sous la douche à cette heure-ci. On ne sait pas.
3: Oui, mais bon, nous dans les Vosges, vous savez, on est un petit peu en restriction d'eau sévère,
0: ah oui
3: donc les douches elles vont être rapides. Hein.
0: C'est encore la sécheresse même dans l'Est.
3: Et oui, jusqu'au 31 octobre, on a même des communes comme Vannier et Sapois où il y a des coupures d'eau la nuit.
0: C'est impressionnant.
3: De 21h à 6h du matin, certains Vosgiens n'ont pas d'eau courante au robinet.
0: Impressionnant, vu la situation géographique, de se dire ça désormais, comment ça se passe. Mais en tout cas, on va voir dans quelques minutes, Véronica, si vous gagnez ce joli séjour au Domaine des Prévert. Peut-être à tout à l'heure, on croise les doigts pour vous.
3: Eh ben merci à vous.
0: Au revoir Véronica, peut-être à tout à l'heure.
3: Et on compte.
0: Bah oui, on croise les doigts. Diane Tell pour la suite.
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Hélène Segarra, c'est tout doux, ça fait du bien dès le matin, ça détend. Je vous aime, adieu, 8h34. Un coup d'œil sur votre météo pour cette fin de semaine. Ce matin en Île-de-France, le ciel est nuageux mais le temps reste sec avec 8 degrés à Versailles, 9 à Créteil et Paris. Cet après-midi, quelques pluies feront leur apparition à 14 à 15 degrés. Ailleurs en France, ce matin, le temps est calme et frais avec 8 degrés à Nantes, 9 à Bordeaux et Toulouse, 11 à Marseille. Cet après-midi, les éclaircies domineront dans le sud tandis que les nuages resteront nombreux au nord. Comptez 17 à Toulouse, 18 degrés à Bordeaux et même chose à Marseille. Et on continue de chanter de bon matin avec les plus belles chansons françaises avant de découvrir si vous allez passer une bonne journée grâce à l'horoscope de Marinetti. Indochine, troisième sexe, c'est pour vous maintenant. Bon réveil avec Chant de France.

0: on se prend la main pour partir au travail, chercher les enfants, faire ce qu'on veut. Mais en tout cas, on écoute Enchant de France avec Tina Arena qui arrive encore là, Chanfort, la fièvre dans le sang. Le temps de découvrir l'horoscope de Marie-Laetitia Keller.
1: Avec plaisir.
0: Eh bien, écoute, on y va maintenant.
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1: Allez, c'est parti pour ce dernier horoscope de la semaine. Les béliers, vous serez bondissants et réactifs, mais attention au surmenage. Taureau, vous serez agacé par le comportement inapproprié de certaines personnes. Gémeaux, il vous faut encore vous préserver pour aller au bout de vos ambitions professionnelles. Cancer, vous serez le meneur d'une médiation concernant un conflit au bureau. Lion, vous êtes dans une bonne période pour obtenir ce que vous voulez. Vierge, vous aurez autre chose à faire que de vous attarder sur certaines broutilles. Balance, votre émotivité sera à fleur de peau, ce serait une bonne idée de penser à prendre quelques jours de repos. Scorpion, c'est le bon moment de vous poser pour faire le pour et le contre de vos réels désirs. Sagittaire, le soleil revient dans votre signe et devrait s'installer pour réchauffer votre cœur. Capricorne, un projet familial de longue date devrait pouvoir se concrétiser très bientôt. Verseau, si votre vie sentimentale est en berne, elle devrait s'activer intensément dès aujourd'hui. Et enfin, on termine avec vous les poissons. Belle journée en perspective pour accomplir vos envies les plus folles.
0: Et voilà, on va savoir dans quelques minutes qui va gagner le séjour au domaine des Prévert. Il est 8h41.
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0: Allez, plus haut avec Tina Arena au réveil, 8h55. Merci d'écouter Chant de France.
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0: Toute la semaine, comme d'habitude, du lundi au vendredi, vous jouez au Music Quiz. C'était à 8h20 cette semaine. Vous aviez l'occasion de vous sélectionner pour le tirage au sort d'aujourd'hui qui a eu lieu. Et il y a donc quelqu'un qui est en attente au téléphone. C'est Véronica. Bonjour Véronica.
3: Bonjour Lionel.
0: Véronica, en a joué ensemble tout à l'heure. Vous faites partie des 4 sélectionnés de la semaine. Et vous savez quoi? Eh ben, c'est vous qui avez gagné.
3: Oh, c'est une belle journée. Je remercie vraiment toutes les équipes de Chante France. Pardon, j'en perds mes mots.
0: De chanterelle, c'est un champignon.
3: Oui, et il
0: n'y
3: en a toujours pas.
0: En tout cas, bravo, vous avez gagné un très beau séjour au domaine des Prévert avec chambre de luxe qui comporte un spa privatif. Vous allez être bien. Petit déjeuner bio et terroir. Vous êtes gourmande?
3: Ah oui, évidemment, une pure épicurienne.
0: Ah bah parfait, donc là en plus ça sera servi en chambre, des saveurs de la région, en prime visite du canal de Bourgogne, des châteaux ou encore des vignobles bourguignons à bord d'une 2 chevaux de collection. Vous avez le permis?
3: Oui, bien sûr.
0: Eh bah c'est parfait, vous avez passé un super
3: merci,
0: week-end.
3: Un grand merci.
0: Bah sinon la personne qui vous accompagne peut conduire aussi, hein. Voilà.
3: Exactement.
0: Exactement. Passez un bon week-end en attendant, à bientôt sur Chant de France. Au revoir Véronica.
3: Merci, au revoir, bonne journée à tous.
0: Merci Véronica qui habite du côté d'Épinal dans les Vosges. Avant la météo et les infos, l'été indien de Joe Dassin sur Chant de France.
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0: On en fait des va-va-va-va dès le matin avec Joe Dassin. L'été indien, il est terminé, mais on continue de le chanter sur Chant de France. La suite, ça sera la compile du matin qu'on va découvrir. C'est vous qui faites la programmation chaque jour après la météo et les infos de 9h. D'ailleurs, c'est maintenant. Bienvenue sur Chant de France.
1: Bonjour à tous. La contestation des lycéens se poursuit. Plusieurs établissements sont de nouveau bloqués ce matin, notamment le lycée Hélène Boucher à Paris ou encore devant les grilles du lycée Max Finder de Libourne où élèves et professeurs sont mobilisés ensemble. Une mobilisation en baisse selon le ministère de l'Éducation nationale. Selon les chiffres prévisionnels, 141 établissements devraient être fermés ce vendredi. Et face à la colère, Édouard Geffray promet de nouveaux enseignants. Le ministre de l'Éducation nationale s'est exprimé aux 20h de TF1 hier soir. Il promet ainsi que 3000 professeurs remplaçants vont être affectés dans les établissements se trouvant dans des situations très problématiques. Dans le reste de l'actualité, c'est l'heure du vote pour les 5 candidats de la primaire social-démocrate. Les 140 000 personnes inscrites peuvent se prononcer jusqu'à samedi 20h, date de la fin du premier tour du scrutin. On le rappelle, 5 candidats sont en lice. Et puis le football, la Ligue 1 reprend ses droits après une longue trêve internationale. Coup d'envoi ce soir de la 6e journée. Lyon, le 2e du championnat, se déplace à Lens, le 15e. C'est à suivre à partir de 20h45. Excellente matinée à tous.
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4: C'est une nouvelle journée qui démarre avec des températures bien plus fraîches ce matin dans la région, entre 9 à 13 degrés en région parisienne. Dans l'après-midi, du soleil est attendu sur une bonne partie sud du pays, notamment près de Montpellier avec 20 degrés. On attend jusqu'à 20 degrés également à Toulouse, 18 à Biarritz ou encore 21 à Nice sous le soleil. Dans l'après-midi également, et si on remonte un petit peu plus près de Strasbourg, de la pluie attendue avec 13 degrés, tout comme à Lille avec 17. Belle journée sur Chant de France.
0: Merci Émilie.
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0: Chaque matin après la météo, les infos 9h, vous faites la programmation de Chant de France, vous nous envoyez sur chantdefrance.com, rubrique radio, votre

0: Elle était très belle encore cette compile du matin. Vous aussi, hein, envoyez-nous votre sélection, vos trois chansons préférées pour qu'on les passe à l'antenne. C'est tout simple, chantefrance.com, rubrique radio. Et on démarre ensemble tout de suite une nouvelle vague musicale pour chanter dès le matin. 30 minutes avec les plus belles chansons françaises. Ça commence avec Stéphane Escher, Pas d'amis comme toi, encore Niagara, Je dois m'en aller. Oui, mais en écoutant Chant de France.
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Bon début de journée avec Chant de France et les plus belles chansons françaises. Et on écoute maintenant celle qui sera ce soir à partir de 19h en interview sur Chant de France avec Mickaël Dorian. Zazie Zen, ne manquez pas ce rendez-vous, il nous parlera du nouvel album et de la tournée à venir.

0: Allez, reste, Boulevard des Arts et Vianney sur Champ de France. Ils ont raison, restez. Puisque Olivier Leroux arrive pour vous offrir encore de très beaux cadeaux en jouant la bonne parole. 10h10 avec Olivier. Vous allez pouvoir gagner vos entrées pour partir en famille à Disneyland Paris. Oui, rencontrer le monde de la Reine des Neiges, par exemple. 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Alors, pour gagner vos invitations, c'est simple. Vous inscrivez sur le standard 09 72 10 11 50 pour jouer à la bonne parole à 10h10. 10h10, d'ici là, j'ai encore pour vous Peps, encore Gold, laissez-nous chanter sur Champ de France et nous on se retrouve dès lundi matin, 5h.
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0: Commencez la journée avec Jean-Jacques Goldman sur Chant de France.
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0: Marc Lavoine, Catherine Ringer, le duo Qu'est-ce que t'es belle, c'est à suivre et pour entamer une toute nouvelle demi-heure de musique sur Chant de France.
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0: Et là, c'est le moment, bah oui, de jouer à la bonne parole pour gagner de nouvelles entrées en famille à Disneyland Paris. Nous jouons ce vendredi avec une chanson d'une grande artiste, une artiste que l'on adore ici sur Chant de France et qui sera d'ailleurs ce soir à 19h l'invité des interviews Chant de France. Il s'agit de Zazie. Écoutez bien cet extrait.
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0: Alors, dans la chanson de Zazie, je suis un homme, la bonne parole, pur produit de la nation ou bien pur produit de consommation. La nation, consommation, 09 72 10 11 50 pendant que l'on chante ensemble et pour la suite, avec sur Chant de France le retour des plus belles chansons françaises.
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Chante France et les plus beaux duos de la belle chanson française avec laquelle vous aimez chanter hein, en attendant le week-end. Bah oui, avec un instant Natacha Saint-Pierre, Pascal Obispo, et parce que vous êtes bien réveillés ce matin, voici sur Chante France, allez, le grand sommeil d'Étienne Dao, c'est pour vous.

0: Et sur Champ de France, avant de repartir en direction d'une nouvelle demi-heure, sans interruption, parmi les plus belles chansons françaises avec Jackie Quartz notamment, sachez que la semaine 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

0: Ça, c'était un extrait du spectacle musical Les Amants de la Bastille sur Chant de France. Rod Janois, Saïra, mon amour.
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0: Et tout va pour le mieux parce que oui, moment d'importance. Il est l'heure de jouer sur Chant de France à la bonne parole. Et toujours pour vous, depuis lundi, des billets d'entrée pour profiter d'une journée en famille à Disneyland Paris. Grâce à notre invité de ce soir d'ailleurs, à 19h sur Chant de France, il s'agit de Zazie qui sera en public avec le rendez-vous des interviews Chant de France. Et pour jouer, eh bien, cet extrait de Je suis un homme.
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0: Quelle est la bonne parole ?
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0: Alors, pur produit de la nation ou bien pur produit de consommation ? Nation, consommation, 09 72 10 11 50. Vous avez la bonne parole, vous êtes sélectionné. Alors, à vous ces billets d'entrée à Disneyland Paris. Et pour vous, à présent, une demi-heure de musique avec Michel Berger. Puis, l'artiste qui sera à l'honneur dimanche sur Chant de France. Nous allons fêter son anniversaire tout au long de la journée avec toutes ses plus belles chansons. C'est Jean-Jacques Goldman qui arrive sur Chant de France.
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vous avez quoi de prévu, vous, les amis, ce week-end? Non, à part écouter Chant de France, bien sûr. Non, je ne sais pas, un départ vers quelque part, des balades, visites aux amis, à la famille, au travail, hein, peut-être, tout simplement. Vous pouvez tout nous dire, hein. Tout via le numéro WhatsApp de Chant de France, 07 45 03 18 18. Vous pouvez nous envoyer votre message là maintenant, pendant que cette demi-heure de musique sans interruption se poursuit avec les années 80, Manureva, Alain Chamfort sur Chant de France.

0: Hong Kong Star sur Champ de France. Pour la suite, nous avons rendez-vous avec France Gall et cette belle chanson des années 80.
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0: La bonne parole, vous avez joué avec un titre de l'invité des interviews Champ de France de ce soir. Je veux parler de Zazie. Elle sera Zazie au micro de Mickaël Dorian en public à partir de 19h. Et donc, pour vous permettre de gagner vos entrées à Disneyland Paris, il fallait nous donner la bonne parole dans la chanson Je suis un homme. Et la voici. Pur produit, oui, de consommation. Et c'est Emiline à Beauvais qui décroche ce matin ses billets direction Disneyland Paris. La bonne nouvelle de cette fin de semaine pour vous, ma chère Emiline. Et l'autre bonne nouvelle, c'est que l'on vous donne rendez-vous également à 16h10 avec Mickaël Dorian. Et les toutes dernières entrées pour Disneyland Paris à gagner. Allez, les plus belles chansons françaises, 30 minutes de musique pour chanter. Là, ça redémarre sur Chant de France maintenant.
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2: Elle sera ce soir à 19h l'invitée exceptionnelle des interviews Chant de France, Zazie. 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Tout de suite après, Corinne Charby, il est midi.

0: Adieu sur Champ de France, c'était Jérémy Frérot.
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0: Et la semaine prochaine, vous allez pouvoir une nouvelle fois choisir votre musique sur Chant de France avec la compile du matin. Ça a lieu du lundi au vendredi à 9h et c'est Lionel Guillaume qui vous diffuse à la suite vos trois chansons françaises préférées, votre choix, hein, tout simplement. Chantdefrance.com, rubrique radio, pour envoyer votre programmation musicale. Une demi-heure de musique sans interruption, là pour chanter. J'ai préparé de mon côté pour vous, Indochine, et aussi Daniel Balavoine, le chanteur sur Chant de France.
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Il y a un des membres de longue date du groupe Indochine qui quitte le groupe. On vous dit tout, tout sur chantdefrance.com. Et rendez-vous aussi sur l'application Chant de France. Et à présent, on chante un baiser dans cette des meilleures de musique avec l'une des plus belles chansons d'Alain Souchon sur Chant de France.

0: Nous sur Champ de France, c'était Julien Doré.
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0: Nous et vous et les plus belles chansons françaises, toutes et tous, ensemble pour chanter avant l'arrivée du week-end, avant l'arrivée pour la suite de Paul Terretta jusqu'à 16h. Et pour chanter, voici Pascal Obispo et rock voisine Hélène sur Champ de France. Très bel après-midi, je vous dis à lundi, 10h.
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1: C'était Trio sur Champ de France.
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1: Bonjour tout le monde, ravi de vous retrouver sur Champ de France en ce vendredi après-midi à quelques heures du week-end. Les plus belles chansons françaises sont toutes là avec France Gall et Guillaume Grand à retrouver dans un instant. Et puis n'oubliez pas de voter sur la page

0: Facebook Chant de France pour la chanson gagnante. Vous avez le choix ce vendredi entre Axel Red, Sensualité ou alors Enzo Enzo, juste quelqu'un de bien. Vous votez pour votre titre préféré qui sera diffusé ce soir à 18h. Rendez-vous maintenant sur la page Facebook Chant de France.
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0: Bonne journée sur Chant de France avec Amir.
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0: On profite des plus belles chansons françaises à l'approche du week-end avec Zazie qui nous rejoint dans un instant. La chanteuse Zazie qui sera notre invitée ce soir dès 19h sur Chant de France. Elle nous parlera notamment de son nouvel album Volatile sorti il y a une semaine. Zazie avec Larsen à suivre. Après Mécano, voici Hiro de la Luna sur Chant de France. Bon après-midi.
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0: Bonne fin de semaine sur Chant de France avec Christophe Maé.
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0: Et dans cette nouvelle demi-heure de musique sans interruption, on va retrouver Frédéric Goldman-Jones à nos actes manqués. Et je vous rappelle que ce dimanche 11 octobre, c'est journée spéciale Jean-Jacques Goldman sur Chant de France à l'occasion de son anniversaire, l'occasion de réentendre ses plus grands succès. Et puis à partir de 18h, on diffusera le classement des 5 chansons préférées des auditeurs de Chant de France. Pour faire le classement, rendez-vous sur notre page Facebook. Frédéric Goldman-Jones à suivre après Elsa et Glenn Medeiros sur Chant de France.
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0: Bon après-midi sur Chant de France avec Céline Dion.
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0: On poursuit ce vendredi ensemble avec Téléphone tout de suite. Il y aura aussi Marc Lavoine tout à l'heure avec J'ai tout oublié. Et vous n'oubliez pas de nous envoyer vos messages pour ce soir sur Chant de France. Les messages personnels entre 19h et 22h avec Émilie. 07 45 03 18 18. Vos messages via WhatsApp sont les bienvenus. Ça marche également par email avec l'adresse message@chantdefrance.com.
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0: début de week-end sur Champ de France avec Jérémy Frérot.
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0: Et l'événement à ne pas manquer la semaine prochaine, c'est le mondial de l'automobile au Parc Expo Porte de Versailles. Événement qui se tiendra jusqu'au 18 octobre pour tous les fans de voitures, avec de nombreuses innovations à découvrir sur place, des nouveautés et des animations pour toute la famille. Vous gagnez vos entrées pour ce mondial de l'auto en vous inscrivant tout de suite sur champdefrance.com. Et moi, je vous prépare une nouvelle demi-heure de musique sans interruption avec les plus belles chansons françaises. Raphaël à suivre après Stéphanie de Monaco. Voici Ouragan sur Champ de France.
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0: Laurent Pagny sur Champ de France avec le braquage des sentiments.
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0: On va continuer à chanter ce vendredi après-midi avec Thierry Pastor et Lily Cube à suivre. Et vos invitations pour Disneyland Paris à gagner avec Mickaël Dorian dans quelques minutes. Vous trouvez la bonne parole à 16h10 et vous gagnez vos invites pour aller à Disneyland. Je vous souhaite un bon week-end. Profitez bien, on se recroise lundi en pleine forme dès 13h sur Champ de France.
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0: Il est 16h sur Champ de France, bienvenue, la bonne parole dans un instant, la dernière de la semaine, après Céline Dion, Laurent Voulzy et les infos d'Olivier Doyen.
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0: Bonjour Olivier.
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2: Bonjour Mickaël, bonjour à tous. La météo, un week-end plutôt agréable. Les éclaircies seront assez généreuses malgré encore quelques gouttes du Bordelais aux Ardennes. Il fera 12 à 19 degrés demain matin, 16 l'après-midi à Brest, Paris, Strasbourg et Lyon, 18 à Bordeaux et 23 à Marseille. 6877 personnes placées en garde à vue depuis le début du mouvement lycéen. 86% d'entre elles sont mineures et 21 ont été placées en détention provisoire. L'ONU se dit inquiète face aux violences qui ont éclaté entre jeunes et forces de l'ordre et met en garde contre un recours disproportionné à la force. Et plusieurs lycées étaient à nouveau bloqués ce vendredi. Le ministère de l'Éducation annonce 141 établissements fermés pour la journée. Édouard Geffray a confirmé aujourd'hui le déploiement de 3024 professeurs remplaçants titulaires. Malgré ça, les syndicats lycéens et étudiants appellent à une cinquième journée d'action mardi prochain. Lors du choix pour les militants socialistes, c'est ce week-end qu'ils vont désigner le candidat qui les représentera à l'élection présidentielle parmi Raphaël Glucksmann, qui fait figure de favori, Olivier Faure, Ségolène Royal, Jérôme Gage et Emmanuel Morel. L'accès au scrutin était toutefois perturbé ce matin à cause d'une cyberattaque. Le prix Nobel de la paix est attribué à Navanathem Navi Pillay, cette juriste sud-africaine de 85 ans qui a notamment défendu Nelson Mandela, a présidé la commission d'enquête indépendante de l'ONU qui accuse Israël de commettre un génocide dans la bande de Gaza. L'État hébreu a aussitôt critiqué une annonce qui légitime, selon lui, la haine anti-Israël. Après les enfoirés, voici les enflures. Les Restos du Cœur déclinent leur célèbre spectacle de chansons. Une version humour sera lancée les 4 et 5 avril prochains au Casino de Paris. Elle réunira un groupe d'humoristes célèbres parmi lesquels Kev Adams, Claudia Tagbo ou encore Élodie Pou. Bon après-midi sur Champ de France.

0: C'était Pascal Obispo et Francis Cabrel sur Champ de France. Il faudrait que pleuve l'amour.
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0: Dernière chance de repartir avec vos entrées. Direction Disneyland Paris. On vous invite à passer une journée en famille ou entre amis. Journée magique. Vous allez découvrir notamment le monde de la Reine des Neiges. Nouveauté depuis mars dernier. Et on joue aujourd'hui avec celle qui sera notre invitée tout à l'heure. C'est Zazie. Invité des interviews Champ de France, la première de la saison à partir de 19h, elle sera à mes côtés. Alors attention, écoutez bien.
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0: Je suis de l'homme, la négation, ou je suis de l'homme, la soustraction. La négation ou la soustraction, à vous de choisir entre les deux. 0972 10 11 50, la réponse avant 17h. Et tout de suite, Michel Sardou arrive sur Champ de France.
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0: Passez la journée avec Jean-Jacques Goldman sur Chant de France.
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C'était Voyage Voyage Désirless, bien sûr, sur Champ de France cet après-midi. Pendant que vous continuez de vous inscrire pour jouer avec nous à la bonne parole, on joue avec Zazie qui sera l'invité, je le disais tout à l'heure, des interviews Champ de France tout à l'heure. Première invitée de la saison à partir de 19h, elle sera à mes côtés. Zazie en interview, elle va nous chanter aussi quelques-uns de ses plus beaux titres et des extraits aussi de son nouvel album Volatile qui est sorti la semaine dernière. Mais d'abord, Daniel Lévy, voici l'envie d'aimer sur Champ de France.

0: ou la soustraction. Vous aviez le choix entre les deux, voici la bonne parole. Et c'était la négation, absolument. Bravo à Alexandra qui habite à Bobigny. Alexandra, c'est dans le 93. Bravo, c'est gagné. Vos entrées pour le parc Disneyland Paris. Et la bonne parole revient lundi à 10h10 avec Olivier Leroux. Dans un instant, François Fellman sur Champ de France.
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0: Vous êtes sur Champ de France, bon après-midi, les plus belles chansons françaises avec Cookie Dingler dans un instant, juste après les infos d'Olivier Doyen, il est 17h.
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0: Bonjour Olivier.
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3: Bonjour Mickaël, bonjour à tous. La météo, le soleil parviendra de temps en temps à percer entre les nuages au cours du week-end, mais de faibles ondées persisteront demain sur une diagonale qui va de Bordeaux à Metz. On aura 12 à 19 degrés demain matin, 15 l'après-midi à Lille, 16 à Paris et Lyon, 18 à Nantes, 19 à Toulouse et 22 à Nice, entre 14 et 22 degrés dimanche pour les maximales. Les syndicats lycéens seront reçus lundi prochain par Édouard Geffray. Le ministre de l'Éducation s'est déjà entretenu hier avec trois d'entre eux. Il a ensuite annoncé le déploiement de 3000 professeurs remplaçants dans la soirée. La réunion de lundi doit permettre d'évoquer la question de Parcoursup dont les lycéens réclament l'abrogation pure et simple. Et une nouvelle journée d'action est prévue mardi prochain. Mediapart enfonce le clou. Le média d'investigation publie aujourd'hui de nouveaux éléments qui attestent selon lui des idées antisémites que Jordan Bardella aurait diffusées sur les réseaux sociaux en 2013. Le Canard enchaîné accuse de son côté le président du RN d'avoir effacé un de ses anciens comptes Facebook après les révélations de Mediapart. Jordan Bardella annonce porter plainte contre le journal satirique pour diffamation. L'Assemblée nationale a voté aujourd'hui la création d'un congé pour les victimes de violences sexuelles et sexistes. Il leur permettra d'effectuer les démarches médicales, judiciaires ou administratives nécessaires. Cette mesure s'inscrit dans la loi intégrale dont le vote solennel est prévu mardi prochain. Les deux tableaux volés le mois dernier au musée Renoir de Cannes-sur-Mer ont été retrouvés. La police les a récupérés au cours de plusieurs opérations coordonnées dans les Alpes-Maritimes, le Var, l'Hérault et le Doubs. 6 personnes ont été interpellées. Et puis la Star Academy revient ce week-end sur TF1. La 14e saison du fameux télécrochet débutera demain soir à 21h10 avec 17 candidats en lice. Bonne fin de journée sur Champ de France.

0: Indochine sur Champ de France, c'était No Name.
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0: Allez, tous les jours le duel, le match qui oppose aujourd'hui deux artistes féminines. Depuis ce matin sur la page Facebook de Champ de France, vous faites votre choix, vous votez pour d'un côté Enzo, juste quelqu'un de bien, de l'autre Axel Red, sensualité, juste quelqu'un de bien. À vous de choisir, à vous de voter. C'est sur la page Facebook de Champ de France et rendez-vous à 18h après les infos pour découvrir la chanson gagnante de ce vendredi. Restez avec nous, 30 minutes de musique avec les plus belles chansons françaises. Julien Doré et France Gall arrivent sur Champ de France.
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C'était Francis Cabrel sur Champ de France. Je t'aimais, je t'aime et je t'aimerai. Dans cette demi-heure de musique non-stop qui se poursuit, les plus belles chansons françaises avec Vianney, qui fait son retour en ce moment d'ailleurs. Et avant, voici Niagara sur Champ de France.

0: Vianney sur Chant de France. À l'instant, c'était La Fille du Sud.
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0: Et avec celle qui sera encore une fois demain soir en concert à la Plénitude Arena, c'est bien sûr Céline Dion qui nous a fait une frayeur. Hein. Vous avez vu, c'était mercredi soir, je crois. Elle a d'abord fait une chute sur scène, ensuite elle a oublié un peu les paroles de Pour que tu m'aimes encore, mais tout va bien. Elle est en pleine forme. Céline Dion qu'on va écouter en duo avec Jean-Jacques Goldman, J'irai où tu iras. Restez bien avec nous et à tout de suite sur Chant de France.
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0: Il est 18h, bon début de week-end sur Champ de France. Dans un instant, la chanson gagnante, vous avez voté toute la journée. Ce sera juste après les infos d'Olivier Doyen.
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0: Bonsoir Olivier.
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2: Bonsoir Mickaël, bonsoir à tous. La météo, un week-end plutôt agréable. Les éclaircies seront assez généreuses malgré encore quelques gouttes du Bordelais aux Ardennes. Il fera 12 à 19 degrés demain matin, 16 l'après-midi à Brest, Paris, Strasbourg et Lyon, 18 à Bordeaux et 23 à Marseille. 6877 personnes placées en garde à vue depuis le début du mouvement lycéen. 86% d'entre elles sont mineures et 21 ont été placées en détention provisoire. L'ONU se dit inquiète face aux violences qui ont éclaté entre jeunes et forces de l'ordre et met en garde contre un recours disproportionné à la force. Plusieurs lycées étaient à nouveau bloqués. En tout cas, ce vendredi, le ministère de l'Éducation annonce 141 établissements fermés pour la journée. Édouard Geffray a confirmé aujourd'hui le déploiement de 3024 professeurs remplaçants titulaires. Malgré ça, les syndicats lycéens et étudiants appellent à une cinquième journée d'action mardi prochain. L'heure du choix pour les militants socialistes, c'est ce week-end qu'ils vont désigner le candidat qui les représentera à l'élection présidentielle parmi Raphaël Glucksmann, qui fait figure de favori, Olivier Faure, Ségolène Royal, Jérôme Guedj et Emmanuel Morel. L'accès au scrutin était toutefois perturbé ce matin à cause d'une cyberattaque. Le prix Nobel de la paix attribué à Navanethem Naviphile, cette juriste sud-africaine de 85 ans a présidé la commission d'enquête indépendante de l'ONU qui accuse Israël de commettre un génocide dans la bande de Gaza. L'État hébreu a aussitôt critiqué une annonce qui légitime, selon lui, la haine anti-Israël. Après les enfoirés, voici les enflures. Les Restos du Cœur déclinent leur célèbre spectacle de chansons. Une version humour sera lancée en avril prochain à Casino de Paris. Elle réunira un groupe d'humoristes célèbres parmi lesquels Kev Adams, Claudia Tagbo ou encore Elodie Pou. Mais ce spectacle caritatif ne sera hélas pas retransmis à la télé. Bonne fin de journée.
0: Merci Olivier, à tout à l'heure.
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3: Ouais, à tout à l'heure, puisque exceptionnellement ce soir, je vous retrouve après 19h en compagnie de Zazie pour une émission exceptionnelle. Zazie en interview et en session live. Première invitée de la saison des interviews Chant de France, ça démarre dans moins d'une heure. D'ici là, retour sur la chanson gagnante de ce vendredi. Vous avez voté depuis ce matin sur notre page Facebook avec un duel 100% féminin aujourd'hui. Vous avez le choix entre d'un côté Axel Red Sensualité, de l'autre Enzo, juste quelqu'un de bien. Attention, roulement de tambour. J'ai fait un master roulement de tambour. Enfin, c'est pour ça que je le fais aussi bien. Avec 69% des votes, c'est Axel Red qui l'emporte. La chanson gagnante de ce vendredi, voici Sensualité sur Chant de France.
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0: c'était Florent Pagny sur Champ de France. Je sais qui je suis.
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0: 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Rendez-vous sur notre site champdefrance.com. 30 minutes de musique en mode sans interruption, les plus belles chansons françaises pour démarrer le week-end avec Amel Bent dans un instant et aussi Jean-Jacques Lafont sur Champ de France.
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Les plus grands classiques de la chanson sont sur Chant de France et c'était Monsieur Gérard Lenormand avec Voici les clés. En ce début de soirée, 30 minutes de musique non-stop en ce moment, les plus belles chansons françaises pour chanter en ce début de week-end aussi. Avec François Fellman, un classique, C'est toi qui m'as fait dans un instant, et Indochine maintenant pour vous. Voici J'ai demandé à la lune sur Chant de France.

0: Dalida sur Champ de France, nouveauté, ce qui reste.
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0: Ouais, et démarrer le week-end aussi hein, avec moi et avec Zazie. Dans un instant, Zazie, invité des interviews Champ de France. Premier rendez-vous de la saison. Dans un instant, soyez là. Interview et session live. Elle va interpréter quelques-uns de ses plus gros succès, mais aussi quelques titres de son nouvel album Volatile qui est sorti la semaine dernière. En attendant l'arrivée de Zazie, Stromae, Alors on danse et Jeanne Masse arrive en rouge et noir sur Champ de France. À tout de suite.
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0: les journées avec Jean-Jacques Goldman sur Chant de France.
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0: Champ de France de Zazie, à suivre après Bernard Lavillier, Jimmy Cliff et les infos d'Olivier Doyen.
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0: Bonsoir Olivier.
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3: Bonsoir Émilie, bonsoir à tous. La météo, le soleil parviendra de temps en temps à percer entre les nuages au cours du week-end, mais de faibles ondées persisteront demain sur une diagonale qui va de Bordeaux à Metz. On aura 12 à 19 degrés demain matin, 15 l'après-midi à Lille, 16 à Paris et Lyon, 18 à Nantes, 19 à Toulouse et 22 à Nice. Les syndicats lycéens seront reçus lundi prochain par Édouard Geffray. Le ministre de l'Éducation s'est déjà entretenu hier avec trois d'entre eux. Il a ensuite annoncé le déploiement de 3024 professeurs remplaçants dans la soirée. La réunion de lundi doit permettre d'évoquer la question de Parcoursup, dont les lycéens réclament l'abrogation pure et simple, et une nouvelle journée d'action est prévue mardi prochain. Mediapart enfonce le clou. Le média d'investigation a publié aujourd'hui de nouveaux éléments qui attestent, selon lui, des idées antisémites que Jordan Bardella aurait diffusées sur les réseaux sociaux en 2013. Le Canard enchaîné accuse de son côté le président du RN d'avoir effacé un de ses anciens comptes Facebook après les révélations de Mediapart. Jordan Bardella annonce porter plainte contre le journal satirique pour diffamation. L'Assemblée nationale a voté aujourd'hui la création d'un congé pour les victimes de violences sexuelles et sexistes. Il leur permettra d'effectuer les démarches médicales, judiciaires ou administratives nécessaires. Cette mesure s'inscrit dans la loi intégrale dont le vote solennel est prévu mardi prochain. Les deux tableaux volés le mois dernier au musée Renoir de Cagnes-sur-Mer ont été retrouvés hier. La police les a récupérés au cours de plusieurs opérations coordonnées dans les Alpes-Maritimes, le Var, l'Hérault et le Doubs. 6 personnes au total ont été interpellées. Et puis la Star Academy revient ce week-end sur TF1. La 14e saison du fameux télécrochet débutera demain soir à 21h10 avec 17 candidats en lice et un nouveau directeur, le DJ Moziman. Bonne soirée et bon week-end sur Champ de France.

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2: Et quel plaisir de vous retrouver. Bonsoir à tous, c'est Mickaël Dorian, heureux de vous retrouver pour les interviews Champs de France. Première émission de la saison en compagnie de Zazie qui nous fait le plaisir d'être donc notre première invitée de cette saison 2026-2027. Bonsoir Zazie.
3: Moi j'aime bien comme ça les premiers invités.
2: Oui.
3: C'est bien.
2: Mais c'est un rôle, attention, hein, qu'il faut prendre à cœur. Hein.
3: Ok, d'accord. Tu me diras s'il y a des trucs particuliers à faire, saut périlleux arrière, aller chercher des poissons dans la Seine.
2: Pourquoi pas. On va remercier d'ailleurs l'Escale Bleue de nous accueillir ce soir. On peut applaudir l'Escale Bleue, s'il vous plaît.
3: Oui, merci beaucoup.
2: D'abord, comment ça va?
3: Non mais ça va, pour de vrai, je ne triche pas.
2: Bah très bien, aussi, voilà, donc ça c'est fait. Non mais c'est important je trouve de se poser cette question parce que voilà, c'est...
3: Alors je suis en ce qu'on appelle dans la promo intensive. Donc tu vois, VRP de moi-même, en train d'expliquer ce que j'essaie de faire bien. Et donc parfois il peut y avoir une petite fatigue. Mais je vous remercie parce que là du coup je finis la journée en beauté avec des vrais gens quoi.
2: C'est intéressant ce que tu fais, c'est un exercice qui est parfois pénible justement, celui de la promo.
3: Bon alors pénible, enfin voilà, je suis pas à l'usine en train de travailler, donc on va garder les bonnes proportions. Disons que c'est quand tu choisis de faire de la musique, tu sais déjà pas que c'est un métier et que tu vas faire une certaine partie de ta vie. Et si tu choisis la musique et si tu choisis les chansons, c'est que parfois t'as du mal à dire les choses autrement ou tu les dis moins bien. Donc c'est vrai que c'est toujours un exercice un peu particulier de dire moins bien quoi, ce qu'on a essayé de travailler, de dire bien.
2: Alors le travail justement, il est là, c'est ce nouvel album qui s'appelle Volatile, qui est sorti la semaine dernière. Dans quel état d'esprit est-ce que tu es lorsque finalement cet album ne t'appartient plus et qu'il leur appartient finalement désormais à eux?
3: Ah non mais je suis soulagée.
2: Ah c'est comme un soulagement toi.
3: Mais oui, parce qu'en fait il y a beaucoup de gens qui me disent « Oh là là, dis donc, il sort dans 2 jours, il sort dans 1 jour, il sort dans 30 minutes ». Moi c'est plutôt quand je rends mon travail que j'ai peur. Où je me dis, ah là, bon, attends, il y a encore un truc que je peux peaufiner, ou ça, attendez, non, j'ai pas d'idée pour le clip, non, c'est pas possible. Et puis, après, c'est vous qui décidez. Donc, et vous avez le droit de pas aimer. Non, mais c'est vrai, donc en fait, mon travail, il est fini, je dirais, en quelque sorte. C'est, on va voir si j'ai des babysitters de bonne facture ou aucun.
2: C'est-à-dire qu'une fois qu'il est sorti, finalement, on peut plus y toucher.
3: Non, il appartient aux gens. On peut quand même un peu donner rendez-vous aux gens sur scène, parce que là, on retouche un peu de temps en temps.
2: On va continuer de parler de ce nouvel album Volatile, bien évidemment, en compagnie de Zazie dans un instant. Est-ce que...

0: sûr, la première fois. Mais je me souviens l'avoir écouté dans un taxi où j'ai fait oh, c'était magique.
1: C'était quelle chanson?
0: C'était Sucré Salé, la première, quoi. Et puis maintenant ça me fait moins ça quand même. Voire même de temps en temps je fais oh non. Comme ça. Pas que j'ai mal fait mon travail, mais il peut y avoir des scènes assez cocasses. J'ai eu quand même une scène d'embouteillage fabuleux, je te parle de ça il y a une vingtaine d'années, avec un de mes titres, je crois que c'était, est-ce que c'était Je suis un homme, c'est possible. Et un chauffeur de taxi qui dit bon, on est coincé. Et sur la chanson qui passait à la radio, sort à côté de son fauteuil un étui de saxophone et se met à faire. Mais du jazz sur ma chanson, à l'arrêt, en plein dans les embouteillages rue de Rivoli. À l'époque, on avait le droit encore d'y aller. C'était magique, d'autant plus qu'il ne savait pas du tout que c'était moi qui l'avais fait, cette chanson. Et moi, j'étais là, mais attends, mais c'est quoi ce moment? C'était dingue, c'était super.
1: Voilà. Ben, ça tombe bien parce que tu me permets de faire la transition. Tu venais de parler de Je suis un homme, c'est justement le titre qu'on va écouter maintenant. Je suis un homme en live, et si vous êtes dans votre voiture, justement, montez le son. Voici Zazie sur Chant de France.
0: Chante avec moi, bien sûr. Si vous la connaissez, bien sûr.

0: Merci. On a eu un garçon quand même. Yes.
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2: Émission spéciale jusqu'à 20h avec Zazie, Volatile. Ton nouvel album, je le disais, est disponible depuis une semaine. Volatile sans E.
0: Oui.
2: C'est pas une faute d'orthographe.
0: Non, c'est un adjectif. Le volatile, le zozio, quoi, l'oiseau, c'est avec un E, c'est le nom. L'adjectif, c'est un truc qui a été emprunté à la chimie, qui veut dire instable, un peu comme, voilà. Volatile, quoi, c'est qui peut s'évaporer, comme ça. Je trouvais que c'était pas mal pour décrire un peu cette période de merde dans laquelle nous vivons.
2: Pourquoi?
0: Il n'y a pas que des choses mauvaises non plus, mais c'est
2: sûr.
0: Volatile, c'est instable.
2: Et c'est pour ça, le titre, il vient de ça, il vient peut-être de ce que l'on vit en ce moment tous, de ce monde dans lequel on vit.
0: Oui, et forcément, vu ce qu'on vit, de ce qu'on peut ressentir aussi par rapport à ça. Et de moment, on se sent très fort, on se dit, bon, l'espoir, il est là, deuxième à droite, après le pont. Et puis, de temps en temps, c'est plus compliqué. Donc, c'est ça, c'est aussi instable qu'on l'est autant que le monde qui nous entoure, j'ai l'impression, parfois.
2: J'ai lu que tu n'étais pas du tout en période d'inspiration avec cet album, mais plutôt en phase d'expiration, c'est ce que j'ai cru. Voilà, expiration, comme oppressé dans un monde en pleine crise d'asthme. Pourquoi la crise d'asthme?
0: Non, alors, bon, je suis asthmatique, mais ça, on s'en fiche.
2: D'accord, ok.
0: Mais ça fait très longtemps. Je trouve que parfois, en fait, ce que tu pourrais te dire que l'inspiration, c'est voilà, c'est tu humes un peu l'état du monde ou tu es devant ta télé, tu regardes un peu ou tu ressens les choses comme les impressionnistes, quoi. Mais que le moment, en fait, de la vraie inspiration, c'est plutôt une expiration. C'est comme le peintre qui va regarder le paysage qui, à un moment donné, il va le regarder longtemps, il va peut-être même le regarder entre-temps, mais... À un moment donné, il ouvre ses pots de peinture, ses pots de couleurs, et poumf, et il se met à peindre. C'est que après, en fait. Donc c'est plutôt,
2: d'accord,
0: tu ressens, tu sens, voilà. Et puis après, tu t'expires. Et non, mais ça va sinon, docteur. Donc c'est peut-être ça le côté l'asthme. Je comprends pas bien. C'est vrai que parfois l'air est un peu irrespirable, donc un peu dur à ressentir aussi parce qu'on est un peu paumé, un peu perdu entre les fakes, les machins, les gens qui changent d'avis. Mais je trouve qu'en tout cas moi le moment où ça va mieux, c'est après cette espèce de dépression où je suis une grosse éponge asthmatique, si tu veux, et où je presse l'éponge et je ressors les thèmes qui me semblent intéressants ou récurrents chez moi aussi.
2: Il y a 13 chansons dans cet album avec des ballades électroniques, de la pop atmosphérique, des cordes. C'est quoi pour toi qui relie tout ça?
0: Moi? Oui. Mais non, mais...
2: Bonne réponse.
0: En fait, on appelle ça de la variété, tu sais, ou de la pop, ça dépend. La variété, c'est si je reprends l'étymologie, c'est varié, quoi. Sur cet album, je me suis dit, ce qui va pas être varié, par contre, évidemment, c'est toujours, moi, c'est le fil conducteur, mais c'est d'appeler des gens avec qui j'ai travaillé et qui me connaissent par cœur. Parce qu'en fait, il y avait quelques chansons, et c'est très rare, d'habitude, j'ai pas de chansons dans les tiroirs, j'ai pas de chansons d'avance, quoi. J'aime bien attendre de vivre des choses et puis de commencer avec la page blanche. C'est un peu vertigineux, ça fout un peu la trouille parfois, mais j'aime bien ça. Et là, j'avais des chansons, quelques-unes, hein. Il y en a deux, je dirais trois, qui venaient d'avant. Il y en avait une qu'on avait fait avec mes potes pendant le Covid, par exemple. Enfin, juste après, on a eu le temps de se réunir et de faire quelques chansons. Et il y en a une autre qui date de très très très longtemps, que j'avais fait pour une chanteuse qui n'en a pas voulu. Et parce qu'elle avait déjà... C'est un naïf, voilà, la chanson naïve dans mon album. Et je me suis dit, comment faire se côtoyer tout ça, parce que tu as raison, c'est vrai que ça part un peu parfois dans tous les sens. En fait, pas chercher à avoir un concept ou quoi que ce soit, juste réunir les mêmes gars et filles dans la même pièce et les jouer comme on est là maintenant, au présent.
2: Le disque s'ouvre avec une ordonnance. Docteur, j'ai mal au monde. Brel avait mal aux autres, toi tu as mal au monde. Si le docteur te répondait, j'ai fait une année de médecine, figure-toi. Donc si voilà, le docteur te répond, qu'est-ce que tu aimerais comme ordonnance?
0: Oula, vaste
2: sujet.
0: Je peux
2: prescrire, hein. Là, voilà, quelque chose que tu veux.
0: Oh, tellement de choses, j'ai envie de te dire. Je ne peux pas prescrire des choses dans le monde. Je pense que parfois, on a du mal à vivre ensemble. Donc ce que j'essaierais non pas de prescrire, parce que ça suffit pas de le dire ou de légaliser deux, trois trucs, ou de légiférer, mais si c'est ça l'ordonnance aussi, hein, ça veut dire passer une loi. Ce serait essayer de se respecter les uns les autres dans nos différences. Ça fiche un peu la trouille parfois quand on connaît pas l'autre, qu'il soit d'un autre pays, d'une autre obédience, qui vote pas pareil, peu importe en fait. La fille qui s'autocite. Mais ce que j'aimerais, c'est ça, c'est que on se laisse, on s'écoute.
2: Il y a un truc depuis le début de cette émission, tu me fais toutes mes transitions. Parce que peu importe, c'est justement le titre qu'on va écouter maintenant.
0: Tu me demandes.
2: Voilà, Zazie.
0: Docteur.
2: Peu importe, c'est le premier single extrait de cet album Volatile. On l'écoute dans un instant et on se retrouve tout juste après, toujours en compagnie de Zazie, pour démarrer ce week-end avec vous sur Champ de France.
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0: Merci.
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3: Et avec à l'instant le tout premier single extrait de Volatile, le nouvel album de Zazie, c'était Peu importe. Dans la chanson, il y a le chien des voisins qui a fait ses besoins dans le jardin. Voilà. Moi, j'avais juste besoin de savoir, est-ce que c'est une histoire vraie?
4: Non, c'est faux, parce qu'à l'époque, je n'avais pas du tout de jardin et pas de maison, et mon voisin n'avait pas de chien.
3: Oui, donc effectivement, donc tout est inventé. Voilà. Tu disais vouloir ne pas être trop grave, ça fait partie de ta façon finalement de survivre à cette époque, de ta façon peut-être de survivre à tout ce dont on parlait tout à l'heure finalement, de ce monde qui se porte pas super bien.
4: Je pense que l'humour est une chose à ne pas négliger. L'humour, c'est quoi? C'est déjà se moquer un peu du monde et c'est se moquer aussi un peu de nous. Hein, voilà. Il faut l'appliquer aussi à soi-même. Un petit second degré, ça permet de retrouver un peu de légèreté, je trouve. Ça veut pas dire ne pas vouloir regarder le monde tel qu'il est, mais ça veut dire quand même y injecter un peu de sourire, un peu de fou rire, rire un peu de nos névroses plutôt que de se dire ouais, mais c'est trop pas juste, c'est toujours la faute des autres. Commençons déjà à nous regarder un peu, quoi.
3: Il y a également ce titre, Zazie A. Un titre sur les avatars, les algorithmes, les intelligences artificielles. Tu chantes Zazie, c'est pas Zorro. Il y a aussi la tournure que prend le monde numérique, vers quoi on se dirige aujourd'hui, notamment avec l'intelligence artificielle, puisqu'il en est un peu aussi question dans cette chanson. Est-ce que c'est quelque chose qui te fait peur?
4: Pas forcément. C'est-à-dire que je pense que même nous, en musique, ça nous arrive de nous servir de l'IA. Alors c'est de l'IA, par exemple, c'est des instruments virtuels. Ça, c'est vachement bien, parce que si vous n'avez pas les sous pour vous acheter un piano ou une guitare, vous pouvez avoir sur votre petit clavier pas cher des instruments virtuels qui ont été enregistrés dans très bonnes conditions. Vous avez l'impression de jouer hyper bien. Ça, je trouve ça vachement bien. C'est un terrain de jeu super drôle. Les DJ, d'ailleurs, s'en servent beaucoup. Nous aussi, on s'en sert de temps en temps. Moi, de temps en temps, j'ai un truc qui fait et je trouve ça super et j'ai pas besoin d'appeler mon copain batteur qui n'habite pas à Paris. En revanche, l'IA générative, c'est-à-dire je l'appelle dégénérative, qui consiste à bonjour, je m'appelle fais-moi un titre à la Zazie qui parle d'écologie et qui soit mélancolique et qui fasse pleurer les gens dans les chaumières. Il y en a quelques-uns qui l'ont fait. Moi, je l'ai pas fait. Christophe Willem avait fait ça sur ses réseaux. C'était une bouse, le résultat, mais c'était vraiment pas bon.
3: Mais ça, c'est plutôt une bonne nouvelle.
4: Oui, parce que l'IA n'a pas prévu des choses qui s'appellent l'humanité, qui s'appellent l'accident. En musique, il y a des accidents. Donc les algorithmes, disons, pour résumer...
3: Mais quand tu entends certains, par exemple, qui ont travaillé dans les plus grandes plateformes, les plus grandes plateformes d'IA et qui nous disent que dans 10 ans, on sera tous foutus, on sera tous morts, en fait, hein, pour être le plus optimiste possible.
4: Je pense que l'humanité a inventé des trucs géniaux qui vont lui échapper et qui lui échappent déjà. Voilà. Il faudrait que les humains progressent aussi vite que l'IA. C'est mal barré.
3: Et ben voilà, vous avez bien fait de venir hein, ce soir. Bon, en tous les cas, il y a du bon aussi dans le numérique. Il y a du bon dans les réseaux sociaux parce qu'il n'y a pas que du mauvais. Il y a des gens qui se parlent entre eux. Il y a des gens qui ont fait carrière aussi grâce aux réseaux sociaux et notamment dans la musique. Quel conseil est-ce que tu pourrais donner à des jeunes qui décident de se lancer et qui aujourd'hui font par exemple de la musique sur les réseaux? Je parle aussi à une ancienne coach de The Voice.
4: Oui, justement, j'allais t'en parler. On a vu mal de jeunes qui venaient de leur chambre. Parce que c'est ça en fait, venir des réseaux sociaux, que c'est pas parce que tu as tant de followers que tu es un artiste accompli. Il y en a beaucoup qui se sont complètement fragilisés parce que ce rapport direct avec les gens les a submergés. Et moi, pourtant j'ai pas commencé avec les réseaux sociaux, mais j'ai commencé dans ma chambre aussi un peu étudiante comme ça. Et au début j'avais du mal à regarder le public, vraiment. Je trouvais que c'était complètement aberrant, quoi. C'est-à-dire que je trouvais que j'étais d'une imposture totale, mais qui suis-je pour oser mettre mes tripes comme ça en musique et tout. Oui, je travaillais un peu et tout, mais enfin bon, ça me semblait complètement aberrant. Puis un jour où j'allais vraiment pas bien, j'ai commencé à regarder vos têtes là, devant. Et il y avait des gens qui dormaient, ok. Il y avait une personne qui dormait. Mais il y avait aussi beaucoup de joie, beaucoup de densité, des gens qui me regardaient pas forcément, mais qui s'embrassaient, ou avec leurs enfants. Je me suis dit, mais quelle idiote je suis de pas avoir compris qu'en fait, moi, c'est vrai que dans mon travail, je cherche le cœur des gens. Mais après, c'est à eux d'y mettre leurs propres émotions, en fait. Tu vois, moi, j'estime que mon travail, il est fait quand j'émeut les gens. Quand je suis le mouvement qui va atteindre un truc, la tendreté du myocarde. Et après, chaque histoire est différente. Et si ça n'a rien à voir avec les raisons pour lesquelles j'ai fait telle ou telle chanson, bah tant mieux, j'ai envie de vous dire. Enfin, c'est juste un vecteur d'émotion pour pouvoir... arriver aux siennes et avec cette excuse de la musique.
3: Quoi. Chant de France en live ce vendredi soir et la suite de l'interview de Zazie avec les questions des auditeurs dans un instant.

0: Merci beaucoup. Vous avez des belles voix. Merci beaucoup.
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3: Émission spéciale jusqu'à 20h, interview Chant de France de Zazie. Zazie de retour sur scène également, donc tu vas enfin retrouver ce public. Tu seras en tournée dès le 13 mars 2027, d'abord à Boulogne-Billancourt, puis le 18 mars à Strasbourg. Il y a Sosheim également dans l'Est, le 20 à Dole, ça continue Tours, Angers, Vichy, Ajaccio, Biarritz, Grenoble, Annecy. Il y a beaucoup de dates, et le 9 juin à l'Olympia à Paris. Toutes les dates sont à retrouver bien sûr sur chantdefrance.com. Il y a des questions dans le public évidemment pour toi Zazie, et on a une première question de Lola qui est juste au premier rang, Lola de Poitiers, qui nous vient de Poitiers, de dans la Vienne. Bonsoir Lola.
4: Bonsoir. Moi ma question c'était, comment est née Zazie A? Est-ce que c'est une réponse où elle a été créée comme ma story mais avec un œil plus lointain?
5: Alors c'est vrai que c'est le même thème. Je dis souvent qu'on écrit toujours la même chanson, on l'éclaire simplement d'un autre côté. Zazie A, c'est en même temps, ça parle surtout de la série de filtres qu'on met entre soi et soi, en fait, bizarrement. Parce que quand tu te mets un fond avec de la mer alors que t'es juste désespéré chez toi dans un HLM, ça je peux comprendre, parce que tu vois, tu veux t'inventer une personne, un avatar. Mais voilà, puis les filtres, et puis systématiquement du coup tu dis, ah bah oui, je vais envoyer une photo à un copain, ah non, je vais me maquiller avant, mais non, c'est ton ami, donc il est censé t'aimer un peu dans tous les voilà, comme tu es. Donc c'est le même propos, mais avec où je me suis inclus dedans. Je me suis dit, bon bah alors là je vous explique, moi je suis pas Zorro tous les jours, de temps en temps le cheveu est plus gras, mais c'est pas ce que je veux qu'on retienne de moi en fait, parce que c'est vrai que c'est quand même, on est très sur l'enveloppe des choses quoi.
3: Merci beaucoup Lola. On a une question de Juliette de Paris dans le 11e. Voilà.
6: Bonsoir.
3: Bonsoir Juliette.
6: Quand est-ce que vous savez que la chanson est finie?
5: En fait, je crois que ce serait jamais fini. On en parlait avec Axel Bauer, qui est le spécialiste de la spécialité, qui n'arrive jamais à finir un titre. Donc, il use parfois les équipes autour de lui. Et en même temps, nous, c'est un travail de composition. Mais en fait, pourquoi dire que c'est fini? Je pense qu'il faut admettre que c'est quelque chose qui est marqué dans le temps. Et que... Quand on a l'impression que c'est fini, c'est peut-être qu'on se dit, bon, ok, là, je suis allé au bout d'une idée, ou je suis allé au bout de quelque chose qui me rend fier, ou qui me fait me rappeler la première émotion que j'ai eue en le composant mal, avec mes petites pattes rageuses. Là, je dirais que c'est fini. Mais c'est un peu, je dirais, c'est fini en stand-by. Il faut accepter de n'être que ça à cette étape-là, et de se dire, tiens, bah là, je vais la faire sur scène, et puis on va changer ça, on va peaufiner ça.
3: On a une dernière question juste devant, première en question de Laurine du Gros du Roi, qui nous vient du Gros du Roi dans le Gard. Bonsoir Laurine.
7: Bonsoir.
5: Bonsoir.
7: Ma question du coup, c'est, depuis toutes ces années, t'es vectrice de très fortes émotions pour le public, il y a une forme de transmission et t'es vraiment une porte-parole. Je voulais savoir comment tu te ressentais par rapport à ça, par rapport justement à ce côté de transmission où tu éclaires les ombres et tu nous fais danser sur les névroses du monde actuel. Comment tu te ressens là-dedans?
5: Voilà, prendre comme attaché de presse, hein, de mon prochain album, Laurie. Ça me touche ce que tu dis, mais je pense pas être dans une transmission particulière. En fait, j'ai pas l'impression de délivrer un message. J'ai plutôt l'impression de délivrer une somme de questions, ce qui peut être très angoissant selon dans quel état on est. Mais que je trouve, moi en tout cas dans ma vie, que se poser la bonne question, c'est déjà un bon élément de réponse, quoi.
3: Mais est-ce que t'es consciente que justement le public peut percevoir justement les choses différemment et percevoir finalement ça comme une forme de transmission justement?
5: J'en suis consciente parce que vous me le dites. Sinon, j'en serais pas consciente. Enfin, je cite beaucoup cette chanson de Souchon, difficile chanson de Souchon, qui c'était chanter, c'est lancer des balles, hein, voilà, pour que quelqu'un les attrape. C'est toujours très touchant de voir que bah vous le recevez avec autant de bienveillance, mais sans non plus vous dire que c'est la messe. C'est-à-dire qu'il y a des chansons que vous n'aimez pas, il y a des choses où vous n'êtes pas d'accord. Et en fait, c'est entamer un dialogue. Hein. C'est ce que dit la même histoire à la fin. Moi, je cherche l'écho avec mes histoires. Et l'écho, c'est pas forcément « Ouais, t'es super hein, !» Tout le temps. C'est vrai, j'aime bien. J'aime bien. Mais pas systématiquement, sinon ça n'a pas d'intérêt.
3: Merci beaucoup, Laurine. Merci Laurine et merci Zazie, qu'on va bien sûr retrouver sur scène. Alors je le disais, cette tournée elle est en deux parties. Il y a d'abord des salles plus petites, c'est celles que je citais tout à l'heure, notamment effectivement à Boulogne, à côté de Paris, Strasbourg, Sausheim, Tours, Angers, Vichy, Ajaccio, Biarritz, Grenoble, il y a l'Olympia bien évidemment, Antibes. Et puis après, dès l'automne, la tournée des Zéniths avec là beaucoup de plus grosses, beaucoup plus grosses, et l'été, les festivals. Comment est-ce qu'on prépare justement une série de concerts comme ça dans deux configurations totalement différentes?
5: Bon, en essayant de se dire que déjà on va se concentrer sur les théâtres, tout en ayant déjà dans la tête un ou deux trucs qui changent un peu pour les Zéniths, parce que sinon ça sert à rien de faire des salles de jauges différentes. Mais c'est aussi une démarche physiquement différente. Les théâtres, c'est moi qui vais voir les gens parce qu'ils sont chez eux ou pas trop loin. Les Zéniths, c'est plutôt eux qui doivent se déplacer. C'est écologiquement parlant un peu aberrant parfois, parce qu'il faut prendre des hôtels, donc ça c'est cher aussi pour les gens. Donc on essaie quand même aussi de prendre tous ces critères en cause pour essayer de présenter un spectacle qui soit à la hauteur aussi de ça, de tout ça.
3: Chantefrance.com pour retrouver toutes les dates. Merci beaucoup Zazie et bravo, longue vie évidemment à Volatile et à très vite sur scène. Très belle soirée à vous. Merci à l'Escale Bleue de nous avoir accueillis ce soir. Merci au public, vous pouvez vous applaudir évidemment.
5: Oui, merci à vous.
3: Très belle soirée à vous.
5: Pour cet échange.
3: Émilie, dans un instant, message personnel. Et on se retrouve lundi sur Chantefrance. Salut.
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4: C'était l'interview de Zazie. Si jamais vous en avez loupé quelques parties ou que vous voulez l'entendre entièrement, je vous rappelle qu'elle sera disponible directement sur chantfrance.com. Vous pouvez également télécharger l'application. Elle est gratuite et ça vous permettra de retrouver l'intégralité de l'interview, mais aussi toutes celles que vous avez pu louper. La suite sur Chant de France, c'est Francis Cabrel qui arrive avec Les Murs de Poussière.
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2: On reprend nos petites habitudes et on va lire ensemble vos messages d'amour. Ce soir, j'ai Marie-Hélène qui m'écrit pour Daniel. Merci mon petit Daniel d'être là dans les moments difficiles et de me redonner le sourire. Tu me connais par cœur depuis si longtemps. Si vous aussi vous avez des messages à faire passer, je vous rappelle que le WhatsApp de Champ de France reste ouvert toute la soirée. 07 45 03 18 18. Faites-vous plaisir. Tout de suite, Marc Lavoine, cher ami.
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2: Avec Céline Dion, Bonjour, Pardon, Merci.
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0: 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À suivre, c'est Jean-Jacques Goldman qu'on va retrouver avec Je te donne.
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0: Et si on ouvre ensemble notre petite boîte à messages?
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0: J'ai Nicolas qui m'a écrit un petit mot pour Clara. Je ne sais pas si je te le dis assez souvent, alors je profite de Champ de France pour te le rappeler. Ta présence rend mes journées plus simples, plus légères et souvent plus belles. Merci d'être toi. Voilà, si jamais vous aussi vous avez un petit message à faire passer et que ce message vous a fait penser à quelqu'un, le WhatsApp de Champ de France reste ouvert. Hein. Tout de suite, Daniel Balavoine, Lucie.

0: Ce dimanche 11 octobre, on fête l'anniversaire d'un monument de la chanson française. Je parle évidemment de Jean-Jacques Goldman. Et pour l'occasion, on a décidé sur Chant de France de le mettre à l'honneur. Alors pour ça, on vous propose déjà de commencer chaque heure avec un de ses titres les plus connus. Mais ce n'est pas tout, puisqu'à partir de 18h, on va vous proposer un classement. Un classement qui viendra directement de vous, de vos idées, de vos envies. Vous allez pouvoir commenter directement sur les réseaux sociaux de Chant de France, sous le petit post adéquat où vous voyez Jean-Jacques Goldman. Vous allez nous glisser tous les titres que vous adorez. Et peut-être que les titres que vous aimez tant vont passer dans notre playlist, dans notre classement. Alors allez-y, faites-vous plaisir, faites vos propositions. Dans quelques instants, c'est Téléphone avec Le Jour s'est levé sur Chant de France.
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0: Et c'est dans cette ambiance très romantique que nous allons continuer à lire vos petits messages.
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0: J'ai Eva qui m'a écrit pour Maxime. Depuis que tu es là, il y a toujours une bonne raison de sourire un peu plus. Je voulais simplement que tu le saches. On continue avec Arthur pour Inès. Avec toi, je peux parler pendant des heures ou simplement profiter du silence. Et finalement, dans les deux cas, je me sens exactement là où je dois être. Merci à vous pour vos confidences, vos déclarations. Ça continue hein, sur Champ de France. Le WhatsApp de Champ de France reste ouvert. Tout de suite, Natacha Saint-Pierre. Comme tout

0: 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Nous, on se retrouve dans quelques instants avec Indochine, l'aventurier sur Chants de France.
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3: Et ça y est, je vais commencer à lire vos derniers messages de la soirée. J'ai Chloé qui m'envoie quelques mots pour Antoine. Merci d'avoir été là dans les moments où je n'avais pas besoin de conseils, juste besoin de quelqu'un qui reste. Je ne te le dis probablement pas assez, mais ça compte énormément pour moi. Si vous aussi vous avez pensé à quelqu'un en entendant ce message, n'hésitez pas. Le WhatsApp de Champ de France reste ouvert toute la soirée. 07 45 03 18 18 pour faire votre meilleur message vocal. Parce que oui, votre voix aussi peut passer à l'antenne et ça c'est encore plus rigolo. Tout de suite, c'est Jean-Jacques Goldman avec C'est ta chance.

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0: Et ça y est, c'est déjà une fin de soirée pour moi. Rassurez-vous, ça continue pour vous. Vous avez encore les plus belles chansons françaises à venir. Je vous rappelle que le WhatsApp de Chant de France reste ouvert. Si vous voulez encore envoyer des déclarations, on peut voir ça lundi. 07 45 03 18 18. Ils ne seront pas perdus, loin de là. Alors allez-y, faites-vous plaisir, faites plaisir à vos proches. Moi, je vous laisse entre de très bonnes mains. Jérémy Frérot, Céline Dion. Je vous souhaite à tous un excellent week-end. Je vous dis à lundi. Ciao, ciao.
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